Bonjour chers auditeurs, ici Ankara Radio, la voix de la Turquie. Nous sommes le dimanche 27 septembre 2026 et il est exactement 13h à Ankara et 10h en temps universel coordonné. Mesdames et messieurs, nous sommes heureux de vous retrouver sur les ondes de la radio La Voix de la Turquie, émettant dans la bande des 31 mètres sur 17 740 kHz vers l'Europe, dans celle des 31 mètres sur 9 880 kHz vers l'Afrique du Nord et de l'Ouest, et dans celle des 41 mètres sur 7 360 kHz vers l'Afrique centrale et orientale. Pour nos émissions via satellite Turksat 4A, polarisation horizontale sur la fréquence 12 092, Turksat 4A, polarisation verticale sur la fréquence 11 958, et Galaxy 19, polarisation verticale sur la fréquence 11 960. Mesdames et messieurs, notre émission de ce jour vous sera présentée par moi-même, Eren Eke, ainsi que notre technicien de son. À la suite de notre bulletin d'information, vous pourrez écouter les programmes intitulés « Gaza, détermination, volonté et humanité face à la famine », le sujet du jour et les zones de conflit en Afrique.

Chers auditeurs, avant de passer aux détails, voici les principaux titres de notre bulletin d'aujourd'hui. Les criminels de guerre ont leur place dans les tribunaux, pas à la tribune de l'ONU, selon le président de Turquie. L'Iran ne reculera pas sur les conditions relatives à Hormuz, affirme Araghchi. Trump rejette la proposition de l'Iran de rouvrir Hormuz. La Russie accuse l'Europe de contrecarrer les pourparlers de paix en Ukraine. L'occupant israélien boucle totalement la Cisjordanie sous prétexte de la fête de Soukhout. Mesdames et messieurs, voici à présent les détails. Les criminels de guerre ont leur place dans les tribunaux, pas dans la tribune de l'ONU, selon le président de Turquie. Lors de la clôture de la 21e foire commerciale internationale Musiad Expo et du 29e forum international des affaires à Istanbul, le président de la République de Turquie, Recep Tayyip Erdogan, a affirmé que les criminels de guerre doivent être traduits devant les tribunaux pour répondre de leurs actes plutôt que d'occuper les tribunes des Nations Unies. Il a averti que l'absence de poursuite envers les auteurs de génocide favoriserait la répétition de telles atrocités. Réitérant le soutien indéfectible de son pays envers le peuple palestinien et les habitants de Gaza dans leur quête de justice, il a promis de continuer à porter la voix des opprimés. Le dirigeant a également salué les délégations ayant quitté la salle de l'Assemblée générale de l'ONU au début du discours du Premier ministre israélien Benjamin Netanyahou. Évoquant une tempête de crise régionale et une impasse globale de légitimité institutionnelle, Erdogan a également abordé

le bilan économique national. Il a souligné que la Turquie a connu 24 trimestres consécutifs de croissance, occupant désormais le 16e rang mondial et le 6e en Europe. Enfin, rappelant la hausse spectaculaire du nombre d'entreprises exportatrices depuis 2002, il a réaffirmé les ambitions de développement durable fixées par le récent programme à moyen terme. L'Iran ne reculera pas sur les conditions relatives à Hormuz, affirme Araghchi. L'Iran maintient fermement ses exigences pour la réouverture du détroit d'Hormuz, en dépit du rejet par le président américain Donald Trump d'une proposition transmise par le Qatar pour sortir de l'impasse. Le ministre iranien des Affaires étrangères, Abbas Araghchi, a déclaré que Téhéran ne céderait pas sur ces conditions tout en restant ouvert à la diplomatie. Parmi les demandes formulées figurant par la fin des hostilités dans la région, notamment au Liban et au Yémen, selon les gardiens de la révolution, la levée du blocus naval américain et des sanctions pétrolières, ainsi que le déblocage des avoirs iraniens gelés. Si Donald Trump a rejeté cette offre de trêve en affirmant que l'Iran cherchait à négocier en position de faiblesse, Téhéran indique attendre une réponse officielle par le biais des médiateurs. Ce passage maritime stratégique pour l'énergie mondiale est au cœur des tensions depuis plusieurs mois, particulièrement après l'échec d'un précédent accord conclu en juin. Face aux contrôles imposés par l'Iran et aux frappes de représailles américaines, le président Massoud Pezeshkian a rappelé à l'ONU la méfiance de son pays envers Washington. De leur côté, l'Arabie saoudite a dénoncé l'instrumentalisation des détroits vitaux comme moyen de pression, tandis que la Russie s'est dite prête à contribuer à la stabilisation de la région. Trump rejette la proposition de l'Iran de rouvrir Hormuz. Le président américain Donald Trump a annoncé samedi avoir rejeté une proposition récemment formulée par Téhéran pour rouvrir le détroit d'Hormuz, affirmant aux journalistes que l'Iran cherchait un accord immédiat en raison de ses lourdes pertes, tout en se disant lui-même favorable au principe de négocier. Transmis à Washington par l'intermédiaire du Qatar, ce plan concret prévoyait une réouverture de cette voie maritime stratégique sous un délai de 7 jours dès lors que les États-Unis en acceptaient les termes. Le ministre iranien des Affaires étrangères, Abbas Araghchi, s'exprimant en marge de la 81e Assemblée générale de l'ONU à New York, après des échanges avec l'émissaire américain Steve Witkoff, avait précisé que des mesures américaines étaient attendues dans les premiers jours pour permettre une reprise du trafic maritime au 6e jour. En échange du déblocage d'Hormuz, le protocole exigeait de Washington la levée du blocus naval sur les ports iraniens, l'exemption des sanctions sur le pétrole, la libération d'environ 12 milliards de dollars d'avoirs gelés et le respect d'un cessez-le-feu régional englobant le Liban et le Yémen. Malgré l'affirmation d'Araghchi selon laquelle l'Iran ne céderait à aucune intimidation, le refus américain a été rapidement confirmé, poussant un porte-parole des gardiens de la Révolution à déclarer la poursuite des mesures punitives contre les États-Unis.

La Russie accuse l'Europe de contrecarrer les pourparlers de paix en Ukraine. Lors de son discours à l'Assemblée générale des Nations unies à New York, le ministre russe des Affaires étrangères, Sergueï Lavrov, a accusé les pays européens de tout mettre en œuvre pour entraver les perspectives de négociations de paix entre la Russie et l'Ukraine. Dénonçant les livraisons d'armes occidentales à Kiev et l'implication dans des frappes visant des cibles civiles, il a affirmé que les tentatives d'infliger une défaite stratégique à Moscou mèneraient les partisans de la guerre dans une impasse. Il a réitéré que les objectifs de l'opération militaire russe seraient atteints en toutes circonstances. Évoquant le Moyen-Orient, Lavrov a plaidé pour la création d'un État palestinien conformément aux résolutions onusiennes et a proposé l'aide de la Russie pour stabiliser le détroit d'Ormuz face au conflit américano-iranien, tout en jugeant inacceptable la mort de l'ancien guide suprême Ali Khamenei lors d'attaques américano-israéliennes. Sur le plan international, il a également exhorté Washington à libérer l'ancien président vénézuélien Nicolas Maduro, à lever les sanctions contre Cuba et à retirer cette dernière de la liste des États soutenant le terrorisme, tout en exprimant son soutien à l'initiative chinoise régissant l'intelligence artificielle. Enfin, en marge des réunions, Lavrov s'est entretenu avec son homologue allemand, Johann Wadephul, une première depuis février 2022. Le président iranien déclare que l'alliance de la Mecque est un pas vers l'unification des musulmans. Dans un entretien accordé à la chaîne Al Jazeera, le président iranien Massoud Pezeshkian a salué l'accord de défense de la Mecque signé entre l'Arabie saoudite et la Turquie et le Pakistan, le qualifiant d'avancée positive vers l'unité islamique plutôt que vers la division. Interrogée sur une éventuelle hostilité envers Téhéran, il a affirmé qu'il s'agissait d'un rapprochement constructif pour les nations musulmanes. Concernant les tensions internationales, le dirigeant a rappelé sa méfiance envers les États-Unis, attendant des clarifications sur la position américaine transmise via le médiateur qatari et pakistanais sur la base du mémorandum de juin. Rejetant la responsabilité de la fermeture du détroit d'Ormuz, il a décrite comme une riposte naturelle au blocus visant son pays, affirmant qu'une issue négociée permettrait de rouvrir la voie maritime. Qualifiant Washington d'agresseur, il a réfuté le besoin d'une tutelle étrangère sur la sécurité du Moyen-Orient, accusant les États-Unis et Israël de semer la division pour piller les ressources locales. Pezeshkian a également nié tout lien avec les actions militaires des Houthis au Yémen, préconisant le dialogue avec Riyad. Enfin, il a loué la cohésion interne inédite en Iran face aux pressions extérieures. L'occupant israélien boucle totalement la Cisjordanie sous prétexte de la fête de Soukhot. Selon l'agence de presse officielle palestinienne, Wafa, les forces israéliennes ont instauré un blocage complet de la Cisjordanie, débuté aujourd'hui et prévu pour durer jusqu'au samedi 3 octobre. Cette mesure s'accompagne d'un durcissement notable du siège et d'un renforcement des dispositifs militaires aux différents points de contrôle. Ces restrictions et ce verrouillage entravent sévèrement les déplacements des Palestiniens à travers les villes, localités et villages, tout en leur interdisant l'accès aux lieux saints, parallèlement à ces limitations qui paralysent la vie quotidienne des résidents locaux. Les attaques menées par les Israéliens usurpant les terres palestiniennes se poursuivent à leur rencontre. Les autorités israéliennes recourent fréquemment à de telles mesures coercitives lors des fêtes juives, fermant les points de passage et accentuant la pression sécuritaire sur la population palestinienne.

0: Nous continuons à vous présenter les informations en français sur les ondes de la TRT Radio, la voix de Turquie.
1: Deux fusillades distinctes font 27 morts en Afrique du Sud. Une nouvelle vague de violence armée a coûté la vie à 27 personnes en Afrique du Sud lors de deux attaques distinctes survenues ce week-end. Samedi soir, 8 individus munis de fusils d'assaut ont ouvert le feu dans un bar situé à l'ouest de Johannesburg, tuant 17 personnes, 13 hommes et 4 femmes, et en blessant 15 autres. Selon la police, les assaillants ont dépouillé plusieurs clients de leur téléphone et incendié deux véhicules avant de prendre la fuite à bord de deux voitures non identifiées. Une équipe d'enquêteurs et d'unités spécialisées a été mobilisée pour retrouver les auteurs de ce massacre, dont le mobile demeure inconnu. Quelques heures plus tard, tôt dimanche matin, une seconde fusillade a éclaté dans un lieu de divertissement au sein d'un township près du Cap, faisant 10 morts et 11 blessés. L'Afrique du Sud, confrontée à une prolifération d'armes à feu légales et clandestines, enregistre l'un des taux d'homicides les plus élevés au monde, avec environ 60 meurtres quotidiens, souvent liés aux rivalités de gangs. Face à cette criminalité rampante, qualifiée de menace majeure par le président Cyril Ramaphosa, l'armée avait été déployée en renfort dès le mois de mars dans des zones sensibles de Johannesburg. Vous pourriez être la prochaine Mary Carmen. Le campement de protestation s'étend à Madrid après l'indignation causée par une expulsion. Un campement de protestation s'est développé au cœur de Madrid pour atteindre des dizaines de tentes dimanche sur la place de la Puerta del Sol, après l'expulsion révoltante de Mari Carmen Abascal, une femme de 87 ans sortie sur une civière de son logement occupé depuis 70 ans. Le rachat de l'immeuble par une société immobilière avait entraîné une hausse de loyer de 275%, atteignant 2650 euros. Samedi, une grande manifestation a réuni entre 25 000 et plus de 300 000 participants, selon les sources, brandissant des clés et proclamant que chacun pouvait devenir la prochaine victime. Depuis l'hôpital où elle est soignée pour épuisement, l'octogénaire a appelé à lutter pour modifier la législation. Les protestataires, jeunes et retraités, dénoncent la flambée des prix et l'impossibilité de se loger dignement ou de quitter le domicile familial. Cette mobilisation accroît la pression sur le gouvernement avant les élections de 2027. L'exécutif prévoit d'adopter un décret Mari Carmen pour encadrer les baux et limiter les expulsions. Selon la Banque d'Espagne, le pays manque d'environ 700 000 logements, un déficit aggravé par le tourisme, la croissance démographique et le manque de logements sociaux. Les footballeurs irlandais porteront des brassards noirs lors du match contre Israël en solidarité avec Gaza. Les joueurs de la République d'Irlande ont l'intention d'arborer des brassards noirs en hommage aux Palestiniens tués lors du génocide à Gaza mené par Israël à l'occasion de leur match de Ligue des Nations prévu dimanche en Hongrie. David Courrell, directeur général des fédérations irlandaises de football, a confirmé cette initiative tout en annonçant le retrait d'un joueur de l'effectif avant la rencontre. Bien que la sélection ait fait l'objet de vives controverses depuis le tirage au sort du groupe B3, une large majorité du groupe a voté en faveur du maintien de la partie après concertation. La Fédération irlandaise de football a officiellement confirmé la tenue des rencontres de la Ligue des Nations 2026-2027 contre Israël, tout en affirmant respecter la pluralité des opinions et la sensibilité de la situation. Selon les médias locaux, plusieurs membres de l'équipe, dont le gardien Gavin Bazunu, avaient sollicité leur mise à l'écart. Cette décision intervient alors que le milieu de terrain Jason Knight s'était opposé publiquement à la tenue du match, rejoint par plus de 160 athlètes irlandais signataires d'une lettre ouverte et par la campagne Stop the Game, qui réclame la suspension d'Israël. Le sélectionneur Heimir Hallgrímsson avait quant à lui souligné le profond malaise de certains joueurs, qualifiant la situation de match disputé contre le génocide. Mesdames et messieurs, c'est la fin de notre journal sur les ondes de la radio La Voix de la Turquie.

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1: Bonjour chers auditeurs, nous voici au dernier épisode de notre programme consacré à la Palestine sous le titre Gaza, détermination, volonté et humanité face à la famine. Lors de notre précédente rencontre, nous avons parlé de celles et ceux qui ont façonné et écrit l'histoire de la Palestine. Aujourd'hui, nous allons nous intéresser aux figures de proue qui, autour de l'histoire façonnée et écrite par la Palestine, se rassemblent pour former une sorte de creuset d'idées. L'histoire de l'humanité, parce qu'elle est une discipline à l'image de l'être humain, ne se résume pas aux guerres et ne saurait se réduire à un récit univoque. L'histoire englobe aussi bien la physique que la chimie, les mathématiques ou encore les sciences sociales. Vous vous souvenez, je vous disais que la formation de l'histoire et son écriture se produisent simultanément et que ce qui vient plus tard, c'est la constitution de ce creuset d'idées. Dans l'histoire de l'humanité, certains événements continuent de garder leur part de mystère et mettent encore à l'épreuve notre compréhension collective. Parlons aujourd'hui de l'un des grands mystères de l'histoire, le bâton. Date entre environ 1250 et 1290 avant notre ère. Le prophète Moïse, paix soit sur lui, se tient au bord de la mer Rouge. Il frappe de son bâton les eaux déchaînées de la mer et se produit alors un événement devant lequel la raison humaine demeure encore impuissante. Tandis que la logique poursuit ses recherches sur les dimensions scientifiques de cet événement, la clairvoyance, elle, met en pratique depuis des siècles la leçon qu'elle en a tirée. L'humanité a retenu la mer fendue par le bâton de Moïse comme une ligne nette, une ligne de démarcation entre l'oppresseur et l'opprimé, entre le juste et le faux. Les hommes peuvent changer de camp, mais la règle qui régit cette ligne de démarcation, elle, ne change jamais. L'opprimé d'hier est devenu l'oppresseur d'aujourd'hui, mais le bâton est toujours entre les mains de Moïse, celui qui défend l'opprimé. Alors, qui est le Moïse aujourd'hui et qui est l'opprimé d'aujourd'hui? Date, 17 septembre 2024. Lieu, la ville de Rafah, à l'extrême sud de Gaza. Une personne, enveloppée dans une couverture et avançant au milieu des décombres, le bâton qu'elle a lancé dans ses derniers instants en direction d'un drone israélien à la main. Cette personne, c'est le dirigeant du Hamas, Yahya Sinwar. L'armée israélienne l'a recherché pendant 15 mois. Elle affirmait qu'il se cachait dans les tunnels, qu'il ne sortait pas de Gaza, allant même jusqu'à prétendre qu'il s'était réfugié parmi les otages. Mais sa mort a démontré le contraire. Il se trouvait en première ligne, engagé dans la lutte pour sa patrie. Sur les dernières images filmées par le drone israélien et diffusées par l'armée israélienne, Sinwar, blessé, est assis sur un fauteuil et lance en direction du drone le bâton qu'il tient dans une main. Ces images ont contraint des personnes à travers le monde à s'interroger et le nombre de celles qui en sont venues à considérer le Hamas non pas comme une organisation terroriste, mais comme un mouvement de résistance a augmenté. Pourtant, le premier à défendre cette thèse l'avait affirmé bien auparavant. Date 7 octobre 2023. Alors qu'Israël et ses alliés s'efforçaient de qualifier le Hamas d'organisation

organisation terroriste, une voix de premier plan s'est élevée pour déclarer « Le Hamas n'est pas une organisation terroriste, c'est une organisation de résistance ». Cette voix était celle du président de la Turquie, Recep Tayyip Erdogan. Alors que les pays européens rivalisaient de soutien à Israël, une autre voix de premier plan s'est élevée et a lancé cet avertissement. L'histoire nous jugera et son verdict sera impitoyable, tant envers ceux qui commettent cette barbarie qu'envers ceux qui se taisent et ferment les yeux. Cette voix était celle du Premier ministre espagnol, Pedro Sanchez. Alors que les résolutions étaient bloquées par des vétos au Conseil de sécurité des Nations Unies et que les Palestiniens étaient tués sans distinction entre femmes et enfants au nom d'une obsession pour une prétendue race supérieure, une autre voix s'est élevée. Le président colombien, Gustavo Petro, a déclaré « Il n'existe pas de race supérieure, il n'existe pas de peuple élu de Dieu. Ni l'Amérique, ni Israël ne sont le peuple élu de Dieu. Le peuple élu de Dieu, c'est toute l'humanité. » Une autre voix est passée aux actes après avoir déclaré qu'Israël agissait avec l'intention de procéder à l'extermination collective des Palestiniens et commettait des actes constitutifs d'un génocide, tels que le meurtre, l'atteinte grave à l'intégrité physique et psychologique et la destruction des conditions de vie. Cette voix qui est passée à l'action, c'était celle de l'Afrique du Sud. Intéressons-nous maintenant au courage extraordinaire dont font preuve des gens ordinaires face aux injustices infligées aux Palestiniens. Date 6 septembre 2024. Nous devons faire davantage. Ces mots sont ceux d'Ayşenur Ezgi-Eyge, une activiste turque tuée par des soldats israéliens. Le 3 septembre, Eyge s'était rendue en tant qu'observatrice à une manifestation organisée dans la localité de Beita, dans la ville de Naplouse, en Cisjordanie, contre les confiscations et les spoliations commises par les occupants. Le mouvement de solidarité internationale a indiqué qu'Eyge avait été délibérément prise pour cible et tuée lors de la manifestation du 6 septembre par un tireur d'élite israélien posté sur le toit d'un bâtiment à proximité. L'organisation musulmane américaine Wasat, auprès de laquelle Eyge était active ces dernières années, a déclaré dans un message de condoléances « Ayşenur a sacrifié sa vie pour les principes auxquels elle croyait, se lever pour ceux qui restent silencieux, se tenir aux côtés des opprimés et concrétiser sa foi par l'action ». Quelques heures avant d'être tuée par les forces israéliennes, ses derniers mots adressés à ses amis furent « Nous devons faire davantage ». Yusuke Furusawa, un activiste japonais. Depuis le début du génocide à Gaza, cet activiste proteste seul contre Israël dans la région de Tokyo sous le slogan « Arrêtez le génocide, libérez la Palestine ». Furusawa déplore que la population japonaise ne réagisse pas suffisamment au génocide commis à Gaza et que le premier ministre japonais ne prenne pas les mesures nécessaires. Il exprime ainsi ses préoccupations. « En tant que membre du G7, que fait le premier ministre japonais face à cela ? Si vous ne traitez pas les êtres humains comme des êtres humains, de quel genre de pays développé s'agit-il ? Je m'oppose à ce que fait l'État d'Israël. Les lois internationales ne doivent pas être violées. Le droit international humanitaire ne doit pas être violé. Si ces principes sont violés, l'ordre mondial de paix est détruit. » Date 28 février 2024. Aaron Bochnell. Je ne serai plus complice du génocide. Aaron Bochnell a protesté contre le génocide commis à Gaza en s'immolant par le feu devant l'ambassade d'Israël à Washington. Dans une vidéo qu'il avait enregistrée au moment de son acte, il dit être membre en service actif de l'United States Air Force avant de poursuivre « Je ne serai plus complice du génocide, je vais mener une action de protestation extrême. Mais comparé à ce que les colonisateurs font subir aux Palestiniens en Palestine, cette action n'a rien d'extrême. » Voilà ce que notre classe dirigeante considère comme normal. Alors, sur quel fondement ces figures de proue qui cherchent à élever le niveau de conscience collective dans le monde agissent-elles ? Revenons sur ce que nous avons abordé dans les épisodes précédents de notre émission. 1. Une politique d'extermination délibérée est appliquée contre une population, sans même épargner les enfants, qui constituent la partie la plus vulnérable de cette société, et le monde n'en ignore rien. 2. L'idéologie de la Palestine est une idéologie de l'humanité. L'idéologie de l'humanité agit au nom de l'égalité, de la justice, de la liberté et de l'idée de patrie. L'idéologie de la race supérieure et de la terre promise, elle, obéit aux pulsions du génocide, de l'extermination et de la spoliation. 3. Pour les Palestiniens, la Palestine n'est pas un morceau de terre tracé sur des cartes, autour d'une table et sur des feuilles de papier.
Elle est un dépôt sacré.

0: sur lequel est tombée leur sueur, où sont inscrits leurs sacrifices et gravés leurs souvenirs, et leur lutte vise à préserver ce dépôt qui leur a été confié. 4. Les Palestiniens ne sont pas une foule de meurtriers rassemblés du monde entier par des ambitions diverses. Ils sont un peuple qui affirme son existence dans le monde par son mode de vie, sa pensée et ses initiatives, et qui apporte au monde sa propre couleur à travers sa culture, son art, ses traditions, ses coutumes et son mode de vie. 6. Par son niveau d'instruction, ses valeurs morales, sa résilience, sa patience et son courage, le peuple palestinien constitue aujourd'hui une population qualifiée dont le monde entraîné dans les guerres a besoin. 6. Si l'idéologie des Palestiniens est celle de l'humanité, si leur esprit national est démontré par la détermination et la volonté collective dont ils font preuve, s'ils ont prouvé qu'ils constituent une société de valeurs par leur niveau d'instruction et leur capacité à s'exprimer à travers l'art, même dans les périodes les plus difficiles, alors cela signifie qu'ils méritent également la liberté. N'oublions pas que la Palestine n'est pas seulement l'honneur des Palestiniens, elle est aussi la conscience de tous ceux à travers le monde qui croient au caractère sacré du foyer et de la terre natale. En 1948, ce n'est pas seulement l'honneur des Palestiniens qui a été bafoué, c'est la conscience du monde entier qui a été mise à l'épreuve. Israël n'a pas pu transférer à Ofer ou à Tetéiman, des prisons israéliennes, les enfants de Palestine qui vivent à Gaza, eux qui ont été chassés à maintes reprises de leur foyer et ont connu les intifadas. Il a donc fait de Gaza elle-même une prison en l'encerclant d'un blocus. Depuis 2007, Gaza, enfermée et étouffée sous le blocus, est devenue le cœur non seulement de la Palestine, mais aussi de tous ceux à travers le monde qui aspirent à vivre et à respirer librement. Peut-être est-ce pour cela que l'humanité, sans distinction de religion, de langue ou de race, se démène pour faire tomber ce blocus. Tant que la Palestine ne sera pas libérée, le combat des personnes de conscience à travers le monde se poursuivra. Aujourd'hui, le monde ne devrait avoir qu'un seul slogan. Le monde est plus grand que 5. Car tant que nous hésiterons à prendre le parti du droit, les génocides continueront de se produire. Tant que nous laisserons le pouvoir de décision à la seule clémence des 5 puissances du monde, l'injustice continuera de régner. Et tant que nous priverons les tribunaux internationaux du pouvoir de faire exécuter leurs décisions, les coupables continueront de circuler librement, les mains dans les poches. Prenez soin de vous et restez du côté de la conscience.
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L'Espagne et la Turquie, 5 siècles de relations en évolution. Bien avant de se rencontrer réellement, les Turcs et les Espagnols s'étaient déjà forgés des représentations mutuelles dans leurs esprits. Dans l'Espagne des 16e et 17e siècles, la figure du Turc trouvait sa place dans les peintures, les pièces de théâtre, les festivals, les sermons et les récits de guerre. L'Empire ottoman était l'une des grandes puissances de la Méditerranée et l'un des principaux rivaux de la monarchie espagnole. En revanche, l'Espagne occupait généralement une place bien moindre dans l'agenda ottoman. Ce paradoxe, c'est-à-dire imaginer abondamment l'autre tout en ne sachant que très peu de choses sur lui, a été un thème fréquemment évoqué lors d'un congrès organisé à Istanbul pour commémorer le traité de paix et d'amitié hispano-ottoman de 1782. Pendant 2 jours, des historiens espagnols et turcs ont réexaminé une relation bien plus complexe et nuancée, dépassant le simple récit d'une rivalité et d'un compromis. Car l'Espagne et la Turquie sont en contact depuis 5 siècles.

possibilité d'un compromis. Car l'Espagne et la Turquie sont en contact depuis 5 siècles. La seule chose qui a changé, c'est la forme de ce contact. Les deux puissances luttaient pour le contrôle de la Méditerranée. Des provinces ottomanes d'Afrique du Nord, telles qu'Alger et Tunis, des raids étaient menés sur les côtes ibériques et des milliers de personnes ont vécu directement la guerre ou la captivité. La bataille de Lépante en 1571, à laquelle a participé l'auteur de Don Quichotte, Cervantes, était devenue le plus grand symbole de cette rivalité. Cependant, à cette époque, la figure du Turc portait une signification qui dépassait de loin celle d'un rival militaire. C'était une image présente.

XVIe siècle, les deux empires ont commencé à chercher des moyens d'atténuer cette rivalité, de plus en plus coûteuse. Il n'existait pas d'ambassade permanente entre Madrid et Istanbul, mais des émissaires, des intermédiaires, des marchands et des agents transmettaient des nouvelles entre les cours. L'historien Evrim Türkçelik a résumé cette situation de manière concise. Négocier sans normalisation. Cette situation nous aide à comprendre une réalité souvent négligée lorsque l'histoire est réduite uniquement à la bataille de Lépante et aux guerres méditerranéennes. L'Espagne et l'Empire ottoman, tout en étant en état de guerre, parvenaient à maintenir des canaux de communication ouverts. De plus, au XVIe et XVIIe siècle, la Méditerranée n'était pas divisée en deux mondes totalement isolés l'un de l'autre. À travers ces ports circulaient non seulement des marchandises et des nouvelles, mais aussi des captifs libérés, des convertis à l'islam, des interprètes, des marchands et des religieux. Les frontières séparaient tout en unissant. Le grand tournant est survenu à la fin du XVIIIe siècle. Alors que l'Espagne se tournait de plus en plus vers l'Atlantique et les Amériques, l'Empire ottoman devait faire face à la progression de l'Empire russe. Le traité de paix, d'amitié et de commerce signé en 1782, plutôt que de créer un climat d'amitié soudain, a transformé l'ancien adversaire en un partenaire stable. Comme l'a résumé l'historienne Elsa Medina Iglesias, il s'agissait de la rencontre de deux raisons d'État. Le terrain a ainsi été préparé pour des ambassades plus régulières, des consulats et des contacts commerciaux. Du rapprochement politique au rapprochement culturel. Après la chute de l'Empire ottoman, la République de la Turquie a été proclamée en 1923 et seulement un an plus tard, l'Espagne a signé un traité d'amitié avec le nouvel État. Le grand poète turc Yahya Kemal Beyatlı est arrivé à Madrid en 1929 en qualité de diplomate. Auteur de l'œuvre Endülüs Terrax, danse en Andalousie, Beyatlı représentait parfaitement la manière dont la culture et la diplomatie commençaient à s'entremêler. Quant au véritable rapprochement, il n'est devenu visible que dans les années 1980. L'Espagne sortait de 40 ans de dictature, avait rejoint l'OTAN et la communauté économique européenne. La Turquie renforçait également ses liens avec l'Europe. L'un des symboles les plus marquants de cette nouvelle ère a été l'Alliance des civilisations. Proposée en 2004 par le Premier ministre espagnol Zapatero et portée conjointement par la Turquie sous le gouvernement de Recep Tayyip Erdogan, cette initiative reposait sur une idée simple. Dans un monde d'interdépendance croissante, la sécurité, le développement et la prospérité de certaines sociétés ne pouvaient être envisagées indépendamment des autres. Partant de ce principe, l'initiative visait à forger une volonté politique commune afin de lutter contre les préjugés, les fausses perceptions et la polarisation, en particulier entre les sociétés occidentales et musulmanes. Les Nations Unies ont officiellement intégré cette initiative en 2005. On était désormais parvenu à un point bien différent de la situation de Lépante. L'Espagne et la Turquie agissaient désormais ensemble, non plus comme les représentantes de civilisations condamnées à l'affrontement, mais comme les défenseurs du dialogue. De nos jours, la relation entre les deux pays a largement dépassé le cadre des gouvernements et des ambassades. En 2025, le volume des échanges commerciaux a dépassé les 20,5 milliards de dollars, atteignant un niveau record. La même année, plus de 452 000 Espagnols ont visité la Turquie. Istanbul, la Cappadoce et les côtes égéennes figurent parmi les itinéraires de plus en plus populaires. L'Institut Cervantes est actif à Istanbul depuis 2001 et l'Institut Yunus Emre à Madrid depuis 2018. Les œuvres des auteurs turcs peuvent désormais être lues en espagnol. Les œuvres hispanophones continuent également de rencontrer de nouveaux lecteurs en turc. Le processus historique n'a pas été une simple transition soudaine vers l'amitié. Il a été bien plus complexe et progressif. Les Espagnols et les Ottomans se sont d'abord imaginés mutuellement

ont ensuite appris à négocier, ont établi par la suite des relations durables et ont finalement commencé à se connaître plus directement. La Méditerranée, qui séparait deux mondes au XVIe siècle, est toujours à la même place. Cependant, la distance entre les deux rives semble se réduire de plus en plus.

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1: Bien que la guerre du Tigré, qui s'est déroulée en Éthiopie entre 2020 et 2022, ait pris fin avec l'accord de Pretoria, une part importante des différents politiques et territoriaux fondamentaux à l'origine du conflit demeure sans solution. Le récent regain d'activité militaire dans l'ouest du Tigré ne doit donc pas être perçu uniquement comme une nouvelle tension sécuritaire entre le gouvernement fédéral et les forces tigréennes. Cette lutte centrée sur le Welkait porte en elle le potentiel de se muer en une crise sécuritaire régionale plus large, où les équilibres politiques internes de l'Éthiopie s'entrecroisent avec la guerre au Soudan, la détérioration des relations avec l'Érythrée et l'insurrection des Fano dans la région Amhara. Nous vous présentons l'analyse du Dr Kaan Devejiolu, coordinateur pour l'Afrique du Nord et de l'Est à Orsam. L'importance du Welkait découle en premier lieu de sa situation géographique. S'étendant jusqu'aux frontières du Soudan et de l'Érythrée dans l'ouest du Tigré, cette zone constitue l'un des maillons essentiels du couloir nord-ouest de l'Éthiopie. Elle revêt par ailleurs une valeur stratégique sur le plan de la production agricole, du commerce transfrontalier et des voies ouvrant sur le monde extérieur via le Soudan. Par conséquent, la question du contrôle sur le Welkait, au-delà de la querelle historique d'appartenance entre le Tigré et l'Amhara, est directement liée pour Addis Abeba à la sécurité des frontières et à la connectivité régionale du pays. La tentative des forces tigréennes de reprendre le contrôle de la région ne saurait donc être considérée par le gouvernement fédéral comme un simple litige foncier local. Le risque principal réside dans l'interconnexion progressive des différents théâtres de conflit en Éthiopie. Alors que le gouvernement fédéral combat d'une part les factions Fano dans la région Amhara, il est d'autre part contraint de gérer les enjeux de sécurité en Oromaya. La réouverture du front du Tigré pourrait amener Addis Abeba à disperser ses capacités militaires simultanément sur de multiples terrains. L'approche militaire plus restreinte, adoptée récemment par le gouvernement fédéral, privilégiant la puissance aérienne et les drones plutôt que des opérations terrestres de grande envergure, peut également être interprétée dans cette perspective. Une telle posture est susceptible de contenir le conflit. Néanmoins, tant que les contentieux politiques ne seront pas résolus, elle ne fera que différer le coup d'une nouvelle guerre. Ce qui s'avère encore plus frappant, c'est l'inversion qui commence à s'opérer dans la structure des alliances de la guerre de 2020-2022. Les forces tigréennes, certains éléments au sein des Fano et l'Érythrée sont des acteurs qui se sont affrontés dans le passé. Aujourd'hui, le dénominateur commun de ces protagonistes devient de plus en plus leur hostilité à l'égard du pouvoir d'Addis Abeba. La transformation d'une telle dynamique en une alliance durable et institutionnalisée n'est pas aisée. Les rivalités historiques, les revendications territoriales et la méfiance mutuelle qui existe entre eux sont particulièrement vives. Malgré cela, la perception d'une menace partagée pourrait leur offrir la possibilité d'agir de concert au niveau tactique et opérationnel. C'est précisément ce qui constitue le danger pour Addis Abeba. De fait, le pouvoir fédéral ne fait pas face à un front unique idéologiquement homogène, mais à une pluralité d'acteurs agissant pour des motifs distincts, tout en exerçant une pression simultanée. La guerre au Soudan rend cette équation d'autant plus complexe. La méfiance qui s'est installée entre Khartoum et Addis Abeba, due notamment aux soupçons de l'armée soudanaise selon lesquels l'Éthiopie ouvrirait des marges de manœuvre au FSR, relie directement les affrontements locaux de la frontière occidentale de l'Éthiopie à la rivalité régionale. Au vu des relations historiques de l'armée soudanaise avec les forces tigréennes et de l'antagonisme de plus en plus dur entre l'Érythrée et Addis Abeba, l'ouest du Tigré pourrait cesser d'être un front strictement interne à l'Éthiopie pour devenir une zone d'influence au sein du triangle Soudan-Érythrée-Éthiopie. Dès lors, l'avenir de l'accord de Pretoria ne dépend pas seulement de la normalisation des relations entre le Tigré et l'administration fédérale. Dans la mesure où aucun progrès ne sera enregistré sur le statut de l'Ouest du Tigré, le retour des populations déplacées et l'ordre politique post-conflit, la portée dissuasive de l'accord s'en trouvera affaiblie. Pour l'Éthiopie, la menace fondamentale réside moins dans une nouvelle guerre du Tigré que dans la conjonction des crises internes du pays, qui s'articulent simultanément avec les acteurs régionaux. Un tel scénario pourrait sortir le problème sécuritaire auquel se heurte Addis Abeba du cadre d'un affrontement centre-périphérie, pour le muer en une lutte d'influence transfrontalière et sur plusieurs fronts. Nous vous avons présenté l'analyse du Dr Kaan Devejiolo, coordinateur pour l'Afrique du Nord et de l'Est à Orsam.
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Nous sommes arrivés une fois de plus à la fin de notre émission d'aujourd'hui. Nous espérons vous retrouver demain à la même heure et sur la même longueur d'onde. Au revoir.